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1: Il est 9h.
2: Il est 9h, passé de quelques secondes. Merci de nous rejoindre et de m'accueillir chez vous. Je suis très heureux de vous retrouver. Michel sur Radio Chevauchoir, dans ce numéro de Tube Express, nous nous retrouvons chaque lundi entre 9h et 10h pour une heure de chansons 100% françaises.
3: Trêve de fadaise, de gaudriole et de bilvesée. L'émission commence là.
2: Avec deux titres qui ont marqué le début des années 70, avant d'en trouver Claude François en 73, chanson populaire, voici l'année 74 et Michel Delpech, Les Divorcés.

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elle a participé à la première saison de la Star Academy où elle parviendra jusqu'en demi-finale. À l'instant, c'était Olivia Ruiz avec son album La Femme Chocolat. Ça nous est ramené en 2006. Un extrait de cet album, Je traîne des pieds. Bonne matinée, bon lundi, merci de votre fidélité à Radio Chevauchoir. 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Voici un son rock à la française avec Louise Attaque en 97, Je t'emmène au vent.

3 minutes 10 de pur bonheur musical en compagnie de Louane et son album Sentiment paru en 2023, extrait de l'opus Pardonne-moi. Pour rappel, le plaisir de la musique, c'est bien ici. Il est dans votre émission Tube Express chaque lundi entre 9h et 10h sur Radio Chevauchoir. Tube Express est aussi une zone 80, un titre paru en 1983 dans la discographie d'Alain Chamfort et l'album Secret Glacé. Bon baiser d'ici.

0: Anna.
1: Laure Cohen, dite Coxy, chanteuse, animatrice radio, et là dernièrement elle s'est lancée dans une carrière politique, mais nous ce qui nous intéresse, c'est qu'elle fut révélée via internet en 2007 grâce à ce deux titres « Garçon ». Changement d'époque, changement de style, changement de période musicale, voici nos années vinyles, avec un tour en 1966, Jacques Dutronc, et moi, et moi, et moi.

Elle est révélée en 2024 par sa participation à l'émission télévisée Star Academy, dont elle remporte la 12e saison. C'était Marine, comme un adroit. Il nous reste un peu de temps avant de rendre l'antenne, un petit 18 minutes d'émission. Voici pour entamer cette dernière ligne droite avant de rattraper le temporaire de 10 heures. Le plaisir coupable ce lundi avec un retour dans notre zone 80. Atterrissage en 1988 avec un de mes titres préférés du répertoire de Jacques Higelin, Tombé du ciel.

Kali un instant en 2023 avec l'album L'amour parfait. Elle m'a dit. L'émission touche à sa fin, où que vous soyez, merci de nous écouter. Depuis 9h, c'était Michel dans ce numéro de Tube Express. Une programmation 100% française. Je vous quitte et vous laisse en compagnie des programmes de la radio. Bon lundi, excellente semaine. N'oubliez pas la maxime de l'émission, une petite radio conviviale vaut mieux qu'une grande radio commerciale.

0: Eh bien, bonjour Julos, bonjour à tous. Voilà, vous êtes sur la 105.5 dans le réveil de la semaine en compagnie de Marie-Jo et Julos à la technique. Je vous souhaite un bon lundi, une bonne semaine à l'écoute de Radio Chevauchoir. Et je vous dis bonjour tous les auditeurs, auditrices. Et je vais remercier aussi les parrains et marraines qui sont Gisèle de Gèvres, André, Brigitte, Nicole d'Andois, Monique de Buzet, Robert et Yves, Josette Francine, Louis et Agnès, Didier et Françoise, Luce, la table de Momo et Daniel et Monique. Merci beaucoup parrains et marraines. Et pour commencer, ben, nous allons écouter Jean-Claude Lahaye, Les chemins de l'amour.
1: Bonjour Marie-Jean et bonjour à vous tous et toutes.

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2: Comme je vous l'ai dit, nous sommes le 1er juin et nous fêtons aujourd'hui les Justins et les Ronan. Et alors, nous avons la journée mondiale des parents et du lait. Et toute la semaine, ça sera pour la sensibilisation de l'hémochromatose. Voilà, c'est compliqué à dire, mais j'y suis arrivée. Donc ça, c'est toute la semaine. Et nous continuons avec un titre de Jean-Claude Lahaye pour un flirt.

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1: Eh bien, nous allons continuer avec la dédicace de Monique et Daniel de Florène, qui dédicace pour les cavaliers de 2026, pour Simone de Denis, Eliane, Micheline de Bambois, la famille de Mayen, la cavalière Patricia de Bois-de-Villers, Véronique, Marie-Jo et Willy, merci beaucoup, Léona, Rose et Bernard, et elle n'oublie pas Julos et Marie-Thérèse. Merci beaucoup de votre appel, Monique et Daniel, et pour vous, on va écouter Andrea Puccelli.

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1: Eh bien, le prochain indice que nous allons l'offrir tout spécialement, Radio Chevauchoir et moi-même, à Huguette de Jean, et nous allons écouter La Petite Culotte.

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1: La prochaine dédicace, ce sera la part de Gisèle de Gèves, qui l'offre à Patricia et Marcel Cavalier, Simone de Denay, Eva de Lève, Viviane de Givet, pour Eliane, Robert et Yves et Josette Debiot. Merci beaucoup de votre dédicace, Gisèle, et pour vous, nous écoutons En chantant Blue Bayou par Ricoh.

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1: Eh bien, la prochaine dédicace, ce sera de la part de Nicole Dandois, qui dédicace pour nous deux en studio, sans oublier Marie-Thérèse et Willy, pour Lysiane et Jean-François, pour tout Radio Chevauchoir au Grand Conclet, en espérant une bonne journée ensoleillée à tout le monde. Et donc, de la part de Nicole Dandois, nous écoutons le grain de silex.

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1: Et nous continuons avec la petite dédicace de Simone de Denis, qui dédicace pour Lisiane et Jean-François, pour Monique et Daniel, Eliane, Véronique de Couvin, Julos et Marie-Thérèse, Gisèle, Marise, Josette Francine, Robert et Yves, Marie-Jo et Willy, merci beaucoup, Viviane de Givet, Eva de Lève, et Patricia et Annick. Merci beaucoup, Simone. Et pourtant, on va écouter Baldo, Que serais-je sans vous?
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4: Voilà, nous allons continuer avec la dédicace de Louis et Agnès, qui dédicace pour nous deux en studio, pour, sans oublier Marie-Thérèse et Louis, pour Lisiane et Jean-François, pour toutes les personnes qui écoutent la 105.5, Radio Chevauchoir au grand complet, avec une bonne journée ensoleillée. Nous allons écouter un deuxième titre de Baldo, « Ce n'est pas un adieu ».

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1: Attends, Marie-Jo, il y a un tout petit truc qui se passe. On va toujours, je vais lancer le titre. C'est ici pour toutes les mamans de cette Presta. Et oh, j'ai plus rien, moi, ici. Non. Qu'est-ce qui se passe encore? J'ai plus rien du tout à la table. Je ne sais pas. Il n'y a plus que les micros qui vont. Et ça, tout est. Va pourtant. Ah.

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Eh bien, la prochaine dédicace, ce sera donc de la part de Léonard Dugonois, qui dédicace pour Evelyne et Claudie, pour Julas et Marie-Thérèse, pour Daniel et Monique, les amis de la vieille boucle de Lustin, pour Karine, pour Marie-Josée et Willy, merci beaucoup, pour Marise, pour notre frère Victor et belle-sœur Viviane, et pour Lisiane et Jean-François. Et merci beaucoup de ton appel, Léona, et pourtant on va écouter. Merci pour la musique.

0: Quelques informations pour vos week-ends sous la guinguette de Radio Chevauchoir. 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Voilà, deux, trois petites informations. On poursuit, Marie-Jo.
1: On poursuit avec C. Jérôme qui va nous chanter Kiss Me.

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2: Eh bien, la prochaine dédicace, ce sera de la part de Monique Debusset, qui dédicace pour Jacqueline Lessire, pour Rose et Bernard, Marie-Jo et Willy, merci beaucoup, Viviane de Givet, Robert et Yves, Véronique, Eliane, Eddie, Angélique, Simone de Denay, Gabi, le cavalier de 2026, elle n'oublie pas Lysiane et Jean-François, et Julien et Marie-Thérèse. Merci beaucoup Monique de ton appel et pour vous, on écoute Dernier baiser.

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2: Eh bien, Didier et Françoise offrent le prochain disque à tous les auditeurs et auditrices de Radio Chevauchoir, à Lisiane et Jean-François, tous les animateurs et animatrices, et tous ceux qui écoutent la 105.5, ainsi que les internautes. Merci beaucoup de votre dédicace. Didier et Françoise, et pour vous, nous écoutons Michel Pruvot.

0: Quelques dates encore pour ici avec les voyages au repas été dansant départ de Chevauchoir. Donc le 15 octobre, il y aura un orchestre musette et le chanteur Baldo, ceci avec repas. Le 1er novembre, Sepp Presta avec repas. Le 28 novembre, Johnny Hallyday, croisière et repas. Et le 10 décembre, l'orchestre musette et Fernando également avec repas. On poursuit, Marie-Jo.
1: On poursuit avec Michel Pruvot, ma plus belle chanson d'amour.

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1: Dédicace le prochain disque à Lisiane et Jean-François, nous deux en studio sans oublier Marie-Thérèse et Winnie. Elle nous félicite pour notre belle émission et elle dédicace pour tout Radio Chevauchoir au grand complet avec une très belle journée ensoleillée. Et alors elle dédicace aussi pour Lucien et Marguerite, Christiane et les enfants et les petites filles Camille et Maëlie. Pour Viviane de Givet, Nicole d'Andois et Eliane, la famille de Mayen, Julien et Marie-Thérèse, Eddy et Angélique, Simone de Denis, et Robert et Yves et Jocelyne. Merci beaucoup Josette et pour vous nous écoutons Mireille Mathieu.

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1: Et bien, la prochaine dédicace, ce sera la part de Marie-Thérèse de Lèves et de Julos, qui dédicace pour toute la petite famille, les enfants, vos enfants, petits-enfants. Et Marie-Thérèse souhaite aussi une bonne journée à tout le monde. Et Julos remercie toutes les personnes qui l'appellent lors de ces émissions. Et pour vous, Marie-Thérèse et Julos, on va écouter « La Paloma revient ».

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4: Eh bien, la prochaine dédicace serait de la part de Josette Debiou, qui dédicace pour Lysiane et Jean-François, pour nous deux en studio, sans oublier Marie-Thérèse et Willy, pour tout chevauchoir au grand complet, avec une bonne semaine ensoleillée. Elle fait un coucou à tous les résidents du Chérimont à Biou et remercie donc pour les belles émissions. Merci beaucoup, Josette, et pour vous, nous écoutons Mike Brandt.

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3: Nous écoutons maintenant Mac Brandt, Rien qu'une larme, et nous allons l'offrir aux parrains et marraines qui sont Gisèle de Gèves, André et Brigitte, Nicolas de Andois, Monique de Buzet, Robert et Yves, Josette Francine, Louis et Agnès, Didier et Françoise, Luce, La Table de Momo, Daniel et Monique et Léonard Dugonois. Merci beaucoup à vous, parrain et marraine, et nous écoutons donc Mac Brandt.

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1: Bien, la prochaine dédicace, je vais l'offrir à Victor et Viviane, Léona, Evelyne, Claudie et Willy, à Gilles et Marie-Thérèse, à Marise de Roubaix, Véronique de Couvain, Mireille et Georgette de Bambois, Tante Eliane, Viviane de Givet, Monique de Buzet, Brigitte et André, Daniel et Monique, Robert et Yves, Josette Francine, Micheline et ses sœurs, d'origine de Bambois et ses sœurs. Donc c'est de ma part, et pour vous, nous allons écouter Adamo, Inch'Allah.

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1: Et nous continuons avec un deuxième titre d'Adamo, La nuit.

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2: 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Nous allons écouter maintenant Johnny Hallyday qui vient de chanter Gabriel, et je vais l'offrir tout spécialement à Cédric Demayen et à Daniel de Floren et à tous ceux qui aiment bien Johnny Hallyday.

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Et une petite dédicace de la part de Tante Eliane de Profondeville, qui dédicace pour Lisiane et Jean-François, pour nous deux en studio, sans oublier Marie-Thérèse et Willy, pour Monique de Buzet, Eva Delève, Michel et Jacqueline, Simone de Denis, Josette Francine, Daniel et Monique, Viviane de Givet, Michel de Mayen, Gisèle de Gèves et Marie-Louise de Malone. Merci beaucoup, Tante Eliane, et pour toi, nous écoutons Pierre Vassilieu.

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1: Il est 12h. Nous fêtons aujourd'hui 1er juin, Saint Théobald et Sainte Justine. Saint Théobald est le patron des cordonniers et des porteurs. Il est invoqué pour guérir la fièvre et contre la stérilité. C'est la journée mondiale des parents et la journée mondiale du lait.
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Eh bien voilà, Lisiane et Jean-François remercient toutes les personnes présentes hier pour la belle journée et la bonne ambiance. Et ils espèrent vous revoir tous le 1er novembre. Et aussi dédicace donc pour tous ceux qui écoutent Radio Chevauchoir, tous les bénévoles et tous ceux qui travaillent pour la radio et aussi tous les internautes. Merci beaucoup, Lisiane et Jean-François. Et pour vous, nous écoutons, c'est Jérôme.

0: Eh bien voilà, notre émission qui se termine. Donc vous étiez dans le réveil de la semaine en compagnie de Marie-Jo et Julos à la technique, que je remercie. Et pour, je vous remercie toutes les personnes qui m'ont appelé ce matin. Je vais remercier aussi les parrains et marraines qui sont Gisèle de Gève, André Brigitte, Nicole d'Andois, Monique de Buzet, Robert et Yves, Josette Francine, Louis et Agnès, Didier et Françoise, Luce, La Table de Momo, Daniel et Monique et Léonard Dugonois. Merci beaucoup à vous, parrains et marraines. J'espère que vous avez passé 2 heures en notre compagnie de bonne musique. Et je vous dis à lundi prochain. Et je vous souhaite une très bonne semaine.
1: Bon tour, Marie-Josée. Et bonne journée à tous et à toutes.

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On m'a dit que c'était Millet qui avait peint l'Angélus. Je le connais, moi, l'Angélus. Quand j'étais petit, je le sonnais. Quant à moi, la peinture, je ne la mets pas sur les Angélus. Je la mets sur les murs. C'est normal, c'est ce qui se fait le plus. Je peins une brique, un tas de briques.

façade. Toujours, toujours la façade, ah oui. Car au fond, dans la vie, il n'y a que ça qui compte, la façade. Hein? Ah oui. Une supposition, par exemple. Vous ne pouvez pas dire de quelqu'un, vu de dos, il a bonne mine. Hein? Non. Bon, alors, toujours, toujours, toujours la façade. La rumba du pinceau. Mais c'est dangereux là-haut. Ah oui. 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
1: Allô, c'est moi. Je t'appelais simplement comme ça, parce que j'avais besoin de t'entendre, de te parler, et je suis seule, et que tu me manques, et que sans toi, c'est drôle, mais j'ai l'impression de pas exister vraiment. Je suis devenue ta chose, quoi. Alors tu m'oublies pas trop, et puis tu me rappelles vite, vite. À tout à l'heure.

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1: Coucou, c'est encore moi. Monsieur donne pas trop de ses nouvelles, on dirait. Oh, c'est pas que je m'inquiète, seulement il est bientôt 8h et je nous ai préparé un petit dîner comme thème, avec plein de petites surprises. Il y a des croquettes, enfin des tas de trucs à croquer, quoi. Peut-être même moi. On ne sait jamais. Alors, maintenant, s'agirait de venir.

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1: Allô? Il est 9h30. T'as pas téléphoné? T'as pas prévenu? Tu t'en fous, quoi? Quand je pense que j'aurais pu tomber vraiment amoureuse d'un mec de ton genre, je préfère en rire, tiens. Alors tu vois, ces histoires minables avec tes bonnes femmes, tes rendez-vous bidons, tous ces trucs-là, tu te les gardes. Et puis moi, tu mets une croix dessus. Je t'assure, c'est mieux pour nous deux. Salut.

0: Allô? 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Réponds. Ne veux pas l'idiote, enfin. 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J'ai été retardé par un rendez-vous d'affaires. Ne sois pas stupide. Réponds-moi. Juste quelques mots. J'entends le son de ta voix. 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
1: 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Ça sert à rien du tout. C'est plus la peine.

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